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1: Bonjour à tous.
2: On est de retour après un été très chaud. Aujourd'hui, dans les nouvelles en français...
1: L'été le plus chaud en France.
2: La France en demi-finale de la Coupe du Monde de football.
1: Ramener la coupe à la maison, l'hymne des Bleus.
3: Ramener la coupe à la maison, allez les Bleus, allez...
2: Je suis Arman Vosougui.
1: Et je suis Emmanuel Cossé.
2: L'été... Le plus chaud en France.
4: Selon les bilans officiels de Météo France, mai, juin et juillet 2026 ont chacun battu, l'un après l'autre, leur propre record de chaleur.
1: L'été 2026 est l'été le plus chaud depuis le début des mesures en France. Pendant trois mois, il y a eu plusieurs épisodes de canicule avec des températures très élevées. Les grandes villes comme Paris sont devenues étouffantes avec la pollution et la chaleur. On restait à l'intérieur, les volets fermés, pour essayer de garder un peu de fraîcheur.
2: C'est aussi ce qu'a vécu Erika, une jeune Parisienne.
5: La canicule a changé mes habitudes pendant l'été, dans la mesure où j'ai dû m'en sortir, j'ai dû boire plus d'eau et j'ai dû faire moins d'activités sportives.
1: Quelles activités, par exemple, vous n'avez pas pu faire ?
5: Je n'ai pas pu faire de tennis à cause de la chaleur.
2: Cet été, Erika a changé ses habitudes. Elle est moins sortie, elle a bu plus d'eau et elle a fait moins d'activités sportives, comme le tennis. Selon les experts, ce qu'on a vécu cet été va devenir la norme dans un futur proche à cause des changements climatiques. On en a discuté avec Lucie, une autre jeune Parisienne.
1: Comment seront les étés dans 10 ou 20 ans?
6: Je préfère pas y penser. ça me fait peur, personnellement.
2: Le futur inquiète Lucie et elle préfère ne pas y penser.
7: C'est terminé. La route s'arrête là pour l'équipe de France.
1: La France en demi-finale de la Coupe du Monde de football.
2: Les joueurs de l'équipe de France masculine, qu'on appelle aussi les Bleus, ont participé à la dernière Coupe du Monde de football. En 16e de finale, les Bleus ont battu l'équipe de Suède 3-0. Kylian Mbappé, le capitaine de l'équipe de France, a marqué deux de ses buts. Voici son analyse après le match.
8: On a une entame un peu timide. Je pense qu'on pouvait mieux entamer le match, mais après on a réussi à marquer et on a contrôlé le match.
1: Selon Kylian Mbappé, les Bleus ont commencé par jouer trop timidement. Mais quand ils se sont mis à jouer pour de bon, ils ont pris le contrôle. Les Bleus ont continué à gagner jusqu'en demi-finale, où ils ont affronté les joueurs espagnols. Malgré leurs efforts, ils ont perdu 2-0, comme le raconte ce journaliste sportif.
7: Et c'est terminé! La route s'arrête là! Pour l'équipe de France, qui aura tant brillé depuis le début de cette compétition, mais qui aujourd'hui n'aura rien pu faire.
2: D'après ce journaliste, l'équipe de France a souvent bien joué depuis le début de la compétition, mais les joueurs espagnols étaient meilleurs. Finalement, ce sont eux qui ont gagné la Coupe du Monde en battant l'Argentine en finale. Ramener la Coupe à la maison, l'hymne des Bleus.
1: Cet été, on a beaucoup entendu la chanson « Ramener la coupe à la maison » sur les réseaux sociaux. Le rappeur VG Dream a écrit cette chanson en 2018, quand l'équipe de France de football est devenue championne du monde.

0: C'était les nouvelles en français du samedi 29 août 2026.
1: Merci de nous avoir écoutés et à bientôt.
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0: Bonjour à tous.
1: On est de retour après l'été. Aujourd'hui, dans les nouvelles en français facile...
0: L'été le plus chaud en France.
1: La France en demi-finale de la Coupe du Monde de football.
0: Ramener la coupe à la maison, l'hymne des Bleus. Ramener la coupe à la maison,
1: allez les Bleus, allez. Je suis Arman Vosougui.
0: Et je suis Emmanuel Cossé.
1: L'été, le plus chaud en France.
3: Selon les bilans officiels de Météo France, mai, juin et juillet 2026 ont chacun battu, l'un après l'autre, leur propre record de chaleur.
0: L'été 2026 est l'été le plus chaud de l'histoire depuis le début des mesures en France. Pendant 3 mois, il y a eu plusieurs périodes où les températures étaient très hautes. C'est ce qu'on appelle des canicules. Dans une grande ville comme Paris, ça a été particulièrement difficile avec la pollution et la chaleur.
1: Comment une jeune Parisienne a-t-elle vécu cet été? On en a discuté avec Lucie.
0: Comment la canicule a-t-elle changé vos

0: Parfois, la température pouvait monter jusqu'à 39 ou 40 degrés.
1: Est-ce que vous aviez du mal à dormir pendant la nuit ?
2: Oui. Oui, j'avais du mal à dormir et je dormais avec mon ventilateur près de moi.
0: Comme Lucie avait du mal à dormir, elle gardait son ventilateur près d'elle.
1: La France en demi-finale de la Coupe du Monde de football.
0: Cet été, les Bleus, qui sont les joueurs de l'équipe de France masculine, ont participé à la Coupe du Monde de football. En 16e de finale, ils ont gagné contre l'équipe de Suède, 3-0. Kylian Mbappé, le capitaine de l'équipe de France, a marqué 2 de ses buts. Voici son analyse après le match.
3: On a une entame un peu timide. Je pense qu'on pouvait mieux entamer le match, mais après on a réussi à marquer et on a contrôlé le match.
0: Selon Kylian Mbappé, les Bleus ont commencé par jouer trop timidement. Ils pensent qu'ils auraient pu mieux faire. Mais après, ils ont mieux joué et ils ont réussi à contrôler le match.
1: Les Bleus ont continué à gagner jusqu'en demi-finale. Mais contre l'équipe d'Espagne, ils ont perdu 2-0. En finale, l'Espagne a gagné contre l'Argentine et elle est devenue championne du monde pour la deuxième fois.
0: Ramener la coupe à la maison, la chanson des Bleus.
1: Cet été, on a beaucoup entendu la chanson « Ramener la coupe à la maison ». Le rappeur VG Dream a écrit cette chanson en 2018 quand les Bleus sont devenus champions du monde.
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